comme sonne et ressemble à un système complexe, un système de résonance dont le langage premier est la mécanique du monde. Sonne donc comme une addition, l'équation complexe et singulière par laquelle l'œuvre s'érige en système. Sonne donc nécessite la résonance comme procédé de liaison. Et dans la somme qui sonne, l'œuvre serait ainsi un laboratoire, une équation qui cherche à se résoudre.